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Mais bon Dieu, levez-moi pour adorer le Seigneur. 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Chantez-nous, lui. Amen. Amen.

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0: Radical.
1: Connecté. Je crois devoir vous laisser avec la toute dernière qui a pour titre Grandeur au Dieu. Au tout commencement, il y a une fin. Je vous demande de vous mettre debout pour chanter avec moi. Grandeur au Dieu, il mérite nos applaudissements. Il est grand, il est grand. Chantons ensemble, Grandeur au Dieu, à vous.

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